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On dirait.

0: l'essence ou de voir par l'essence.
1: Voilà, c'est pas sur la santé.
2: Et on va parler de Norvège. On est avec vous, Alain Armand, à la rentrée de la première étape.
1: Entrée.
3: Il doit totalement.
4: On est actuellement à 10 mètres à peu près de mes propres oreilles. J'ai entendu. De mes propres oreilles, j'ai vu des ricochets, les pains d'explosifs, les pétards qui sautent dans la rue. Vous entendez peut-être.

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0: Là où les hommes sont condamnés à vivre dans la misère, les droits de l'homme sont violés, s'unir pour les faire respecter est un devoir sacré.
1: Oui. Oui. Ah oui, c'est ce qu'on appelle l'économie d'énergie. Hein. Exactement.

0: Ah oui, oui, oui.
1: Ah bah oui.
0: Et
1: Ah oui, quand même. Très bien.
0: Alors, on rappelle que... Non. Non, les choses ne sont pas réglées. Alors...
1: Oui. Voilà. Et... Paroles, musique et interprétation par tout le monde.

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0: pas tous les coups, hein.
1: Voilà.
2: C'est pareil, moi également.
1: Voilà.
2: Allez, au revoir.
1: Au revoir.

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0: deux petites secondes. D'après ce que vous êtes en train de dire,
1: le meilleur des années.
0: Donc on va, nous allons l'entendre à la radio.
2: Ça devient impossible, non seulement.
3: Ils ont envie de faire un bébé, quoi.

Mes chers auditeurs, nous vous présentons aujourd'hui notre premier journal d'actualité sonore radiophonique. Mais nos correspondants de l'étranger, déjà alertés, ne pourront vous envoyer leurs images sonores que dans les semaines qui vont venir. Excusez donc, voulez-vous, le cadre un peu restreint où nous avons dû placer notre micro en cette première semaine. Si parfois, elles souffrent de légers défauts techniques, excusez-les. Mais elles auront en revanche le mérite d'avoir toujours été captées à la source même sur le lieu des événements. Avec toute la brutalité et parfois aussi toute la grandeur que comporte ce temps.

engagés. Après tant de combats, de fureur, de douleur, voici venu le choc décisif. Le choc tant espéré. Bien entendu, il s'agit de détruire l'ennemi. L'ennemi détesté. L'ennemi déshonoré. L'ennemi va tout faire pour échapper à son destin. Il va s'acharner à tenir notre sol aussi longtemps que possible. Contre l'oppresseur armé jusqu'aux dents, tous ceux qui sont capables d'agir, soit par les armes, soit par les destructions, soit par le renseignement, soit par le refus du travail utile à l'ennemi, ne se laissent pas faire prisonnier. Que tout cela se déroule d'avance à la clôture ou à la déportation, quelles que soient les difficultés, tout vaut mieux que d'être mis hors de combat sans combattre. Le bon ordre dans la bataille exige plusieurs conditions. La première,

0: 5 heures de l'après-midi, et devant la porte de la caserne où nous sommes en ce moment, toutes les classes de la société semblent se représenter.
1: Mais à l'horloge de la caserne, il est maintenant, mes chers auditeurs, presque 17h30. Quelques minutes plus tard, la visite officielle est terminée. Cet écho que vous venez d'entendre, cet écho... Mais que se passe-t-il ?
2: Monsieur, un attentat. Il vient y avoir un attentat, un homme avec un revolver vient de tirer sur...
1: Un homme se trouvait à l'angle du portail dehors, là, et a attendu le moment précis et a tiré un revolver, 5 revolvers. Vous avez sans doute entendu de porter la main à sa poitrine, entourer son veston et dire « Je suis touché ». L'homme qui vient de tirer les 5 coups de feu et d'essayer de retourner l'arme contre son front, il est entouré par la foule, nous hurlons, on hurle autour de nous, c'est épouvantable, je suis serré avec mon micro pris dans la foule, on se demande s'il n'y a pas d'autres assassins qui se trouveraient cachés. Les 5 coups de feu ont retenti avec une violence terrible sous la voûte, vous les avez entendus d'ailleurs. En ce moment, la foule crie à mort, on cherche l'assassin, on essaye de refermer les portes de la caserne sur la foule, les agents de police se précipitent, la foule est assez calme au dehors, ne rompt pas les barrages, le sang coule sur sa chemise est inondée de sang, la foule crie en ce moment à mort à l'assassin, la minute est épouvantablement bouleversante.

Un peu de calme se rétablit. Maintenant, les volontaires sont unanimes à dire que ce n'est pas un des leurs, c'est un assassin, un communiste, certainement à la solde de l'étranger, qui s'est glissé là pour accomplir son forfait. Puisque les agents étrangers, puisque les communistes sont inquiets à ce point contre ceux qui ont mené le bon combat jusqu'à ce jour, contre ceux qui ont montré la voie, peut seul assurer le salut de la France à l'heure actuelle.

At 3h. 20 minutes avant. Toujours est-il qu'il a fait comme s'il ignorait la nouvelle. Une heure après, en tout cas. Croyez-moi, remuer certaines choses fait mal. Le 15 mars. Puis, entre-temps, avant-hier. Aujourd'hui, au début de l'après-midi. Aujourd'hui, de toute façon, il eût été trop tard. Voilà en tout cas où nous en sommes au moment où j'émets.

0: Notre devoir, notre responsabilité, c'est de répondre à la légitime exigence de la société, être défendu, être prémuni contre la violence. La loi autorise l'individu à se défendre lorsque sa vie est en danger. C'est la légitime défense. Nous avons de même le devoir de nous défendre par les armes contre les agressions venues de l'extérieur. Je veux parler de la guerre. Au nom de quelle logique et de quel principe, alors n'aurions-nous pas le droit de défendre la société contre l'individu qui l'agresse, le criminel en allant même, s'il le faut, jusqu'à lui ôter la vie.
1: Oui, eh bien, les habitants sont à la fois stupéfaits, atterrés et un peu hébétés. C'est incroyable, ne cesse-t-il de répéter, depuis que la nouvelle s'est répandue dès 9h. Comme une traînée de poudre, aujourd'hui, il est mort. Et cette toute petite phrase revêt ici une signification extraordinaire, une signification qu'elle n'a nulle part ailleurs. Mais à l'heure où je vous parle, les grilles restent fermées, la stupéfaction se lit sur tous les visages et la profonde tristesse aussi.
2: Nous reprenons l'antenne, mais malheureusement, nous n'avons pas grand-chose à vous dire. J'ai déjà eu l'occasion de vous le dire. C'est-à-dire que nous parlerons tout à l'heure simultanément sur deux micros. Je serai obligé de répéter certaines choses que j'ai déjà dit tout à l'heure. Donc, tout à l'heure, je reprendrai ces commentaires au point que nous avions laissé. Eh bien, je terminerai donc sur ces commentaires, car maintenant, je vais reprendre le micro. Allô, ici. Allô, allô, je recommence ce que je viens de dire. Allô, ici. Allô, allô.

0: sur sa valeur personnelle plutôt que sur la couleur de sa peau.
1: Il met que tout le peuple français voit ce que son gouvernement fait en son nom, au nom de la loi française. Regardez bien comment on respecte les enfants en France aujourd'hui. Regardez derrière, nous avons des 10 personnes qui depuis près de 50 jours aujourd'hui sont en grève de la faim, n'ont ni mangé. Et c'est cela qui restera dans l'histoire. Regardez et voyez où est la civilisation et où est la barbarie. Voir ce que son gouvernement fait en son nom, au nom de la loi française.

0: Comment, vous en avez vu d'autres? À qui vous avez demandé ça?
1: Oui, ben, écoutez, mais qu'est-ce que vous

0: Alors comment ça a marché sur le continent africain?
1: Oh, formidable, public terrible.
0: Mais un public particulier, un public de noirs, c'est la première fois pour toi.
1: Eh bien tu sais, le public de noirs swing.
0: Bah oui, parce qu'en fait c'est le premier public.
1: Le précurseur des chansons rythmées, enfin du jazz et du rhythm and blues, ce sont les noirs.
0: Avant Presley, avant Little Richard, les noirs venaient d'Afrique évidemment.
1: Oui.
0: Alors comment réagissent-ils au rock?
1: Oh, formidable, le plus grand compliment qu'on ait pu me faire là-bas. Il y a un noir qui est venu avec des copains à lui qui m'a dit Johnny Hallyday, on vous aime bien parce que vous chantez comme un noir.
0: Ah oui, alors, c'est un très grand compliment.
1: Alors venant de la part d'un noir, je pense que c'est un des plus grands compliments qu'on puisse faire.

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2: Voilà donc le set de Denis McCarthy. Avec t'as fait une émission. Hein, c'est des trucs de radio là qui circulaient, tout ça. Ouais, impressionnant de maîtrise. En tout cas, merci beaucoup pour cette intervention qui, une fois de plus, n'a pas tenu toutes ses promesses, quoi. C'était du bon, hein, d'autant plus qu'on est voilà, royal. Ouais, en plus. Ouais, et puis de toute façon, pour ceux qui sont curieux.

0: Pour ceux qui sont curieux, il y aura de toute façon les dessous de l'histoire, on va dire, les coulisses et tout. C'est à suivre sur un petit site sur Free, hk.free.fr. Je me trompe. On me dit non, on me dit oui. Ouais, c'est ça. Voilà, en tout cas, c'était donc cette quatrième intervention, hein, avril, mai, juin, juillet. Et ça reprendra en septembre en fonction des dispos et puis des volontaires qui voudront bien affronter ce challenge qui consiste donc à venir à deux, trois peut-être, on ne sait pas, ici même jouer en live pendant une demi-heure ou plus. Pour le plus grand plaisir, en tout cas déjà de nous-mêmes, et puis j'espère des auditeurs. Voilà, on va faire une petite pause musique.
1: Annonce.
0: Ouais, tu as une annonce. Allez, balance.
1: Avant de remettre de la zik.

0: c'était religion, ma voix, ma dommage.
1: J'ai mal culotté.
2: Le petit singe, hier au zoo, tout en retour dans sa petite cage, il m'a dit si.

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0: Pourquoi tu dis ça
1: dans sa chambre?
2: Il y a Apolline qui
3: m'en dégoûte pas, il m'en boit depuis des années, c'est pas moi qui vais le dégoûter. Il y a des millions de personnes qui boivent du café au lait.
4: Pourquoi
5: il y a du lait? Il manque une corde, donc tu peux jouer le rock de Lola.
6: Oh là là, quelle est la méchante, ça prend pas passer Lola, on va passer de
3: là. Ah oui, d'accord.
7: Tu prends parti, vraiment, y arrive. Ok, vas-y. Hein? Alors.

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1: Oh, wauw.
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3: Hey, qui a dit ça? Qui a dit que tu t'en bats les couilles? C'est toi? Tu vois la femme mec au moins intelligente.
4: Doucement, ne te fais pas renverser, ça c'est une grosse perte.
5: Alors, ce qu'on peut retenir de ce rapide tour d'horizon, c'est que les musiques expérimentales ne constituent pas un genre ou un courant musical distinctif.
6: Là, je vais aller au resto, je sais pas, je vais me faire au resto.
7: Tu vois, avec Patrick Marron, certes, il a fait les sociogrammes, qui est du graphisme pur et dur. Ouais. C'est mentionné dans le livre de Patrick Marron.
8: C'est à qui la place du livre?
0: Enfin.

0: on peut pas prouver que Dieu n'existe pas, mais on peut pas prouver qu'il existe non plus.
1: C'est vrai?
2: Tout, à peu près tous les acteurs se sont déshabillés à un moment donné.

Là, le téléphone il s'est allumé et il s'est rééteint. Je crois que c'est toi qui regardais le téléphone, qui regardait pas comme ça, sinon je ne sais pas.

0: bien, mais c'est pas une raison. C'est quand même... d'accord, j'ai eu peut-être sûrement déjà... Et puis hop, on a même pas besoin de faire une autopsie.
1: C'est mal à table, c'est mal à table, c'est mal à table, c'est mal à table, c'est mal à table, c'est mal à table.

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1: Tomorrow.
2: Yeah.
1: Hallo, op zoek naar Oscar.
2: Ja.
1: Ja. Is goed, ik ga het even regelen. Douche heb je
2: niet. Hoi.
3: Zo.
1: Ah, oké. Okay. Dus je vindt een C4A.
4: Ah, non, c'est
1: 4A.
5: Ouais. C4A.
6: Mais bon, la musique conceptuelle ne serait pas un courant, ni même une école, mais désigne, on va le voir, plutôt une approche singulière dans la création sonore.
1: Mais non, c'est pas la peine, on n'a rien à retenir, savez, c'est une loi directe entre la FNAC et moi. Autrement dit, vous, FNAC, vous refusez de nous vendre un appareil garanti 2 ans neuf.
5: Je sais pas trop, il veut te parler.
7: Monsieur, une petite pièce, bonsoir.
2: Non, bonsoir. Bonsoir.
8: Dans un char à bœufs, quoi, tiré par des bœufs dans la ville à côté, mais t'imagines.
9: Ouais, tu veux pas ouvrir, c'est les voisins.
2: Oui. Ok.
9: Entre, Nicolas, salut.
10: Bonjour. J'ai pas amené mes pots. Je vais mettre ça ici, de façon que c'est pas du cristal.

Ah oui, oui, mais pour les auditeurs. C'est vrai que nous, avec les casques, on a le bonheur d'entendre le jeu de stéréo. Hein, que tu...

0: c'est pas bon. On est fait encore plus bien. Pas plus bon.
1: Coucou. Delia, tu prends ton peu du canapé, s'il te plaît.
2: Non. Bon, je l'ai eu, t'as dit.
3: Tu as posé ton pot, je sais pas.

simplement, c'est ça, c'est la situation de celui-ci. Ça, c'est pas le bon, et puis, il y a une maquette.

0: T'imagines pour une fois que c'était pas bon.
1: Quoi?
0: Comment j'ai fait pour pas être
2: Bonjour. Je vais pas me prendre les boîtes, mais les plaquettes qu'il y a devant les boîtes, s'il vous plaît.
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